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0: Bonjour à tous. Du nouveau sur l'obus retrouvé hier sur les lieux de la Free Party près de Bourges, qui se tient sur un terrain militaire. Le projectile a été retrouvé le long de la départementale 102 et placé en lieu sûr par les démineurs. Il doit être détruit dans les prochains jours, selon la gendarmerie. Ils étaient jusqu'à 40 000 hier au Technival. Le ministre de l'Intérieur doit se rendre sur place. Une cellule d'aide psychologique ouverte par la préfecture de l'Ardèche après l'accident de la route qui a coûté la vie à 5 jeunes vendredi après-midi. Leur véhicule a fait une sortie de route et a terminé sa course dans le bas d'un ravin. Les victimes étaient âgées de 17 à 20 ans. Hier, de nombreux hommages ont été rendus sur les réseaux sociaux. Une enquête est en cours mais évoque déjà une vitesse excessive sur une route étroite et sinueuse. Des analyses toxicologiques sont également en cours. Du monde sur les routes ce dimanche après-midi avec la fin du week-end prolongé du 1er mai et la fin des vacances scolaires pour la zone C. Alors soyez prudents, l'alerte bison futé tourne à l'orange dans le sens des retours sur les axes de la moitié nord-ouest du pays. En Ile-de-France, la circulation sera dense sur la 10, la 6 et la 13. Dans le reste de l'actualité, retrait militaire des Américains, levée du blocus naval sur les ports iraniens ou encore la levée du gel des avoirs iraniens. Voilà ce que demande l'Iran à Washington dans son plan en 14 points visant à mettre fin au conflit dans un délai de 30 jours. La balle est dans le camp des États-Unis, a déclaré le vice-ministre des Affaires étrangères. Donald Trump, lui, a affirmé qu'il étudierait le plan avant d'ajouter « Je ne peux pas m'imaginer qu'il soit acceptable. Les Iraniens n'ont pas encore payé un prix suffisant pour ce qu'ils ont fait à l'humanité. » Fin de citation. Et puis, on termine avec du rugby après la défaite hier de Toulon en demi-finale de la Champions Cup. C'est au tour de l'UBB de rentrer en piste. L'Union Bordeaux-Bègles, tenante du titre, affronte les Anglais de Bath. L'occasion de rejoindre Leinster en finale et de marquer l'histoire une seconde fois. Coup d'envoi à domicile à 16h. Voilà pour l'essentiel de l'actualité. Bonne journée à tous.
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0: Bonjour à tous. Le décret a été publié au Journal officiel. Le gouvernement autorise le démantèlement complet de l'ancienne centrale nucléaire de Fessenheim dans le Haut-Rhin, signé de la main de Sébastien Lecornu, du ministre de l'économie et de la ministre déléguée en charge de l'énergie vendredi. C'est EDF qui se chargera de reconvertir ce site fermé depuis 2020. Le démantèlement devrait se terminer en 2048. Roland Lescure, ministre de l'économie, va recevoir les distributeurs de carburant à Bercy demain matin, alors que le Premier ministre encourage Total Énergie à un plafonnement généreux des prix à la pompe. Selon sa déclaration dans la tribune du dimanche, le géant français qui a dévoilé son chiffre d'affaires sur le dernier trimestre en hausse de 51% compte tenu de la situation au Moyen-Orient. L'ensemble de la gauche et le Rassemblement national sont favorables à une taxation de ce super profit. Une réunion est également prévue mercredi entre les compagnies aériennes et le ministre des Transports. Jean-Luc Mélenchon serait-il officiellement déclaré candidat à la présidentielle? C'est la grande question alors que la France insoumise se réunit cet après-midi pour travailler, selon l'objet des convocations, à la mise en œuvre du début de la campagne 2027. L'ensemble des députés, eurodéputés et maires et les filles sont conviés. En cas de candidature, Jean-Luc Mélenchon ouvrirait sa quatrième campagne présidentielle. L'actualité, c'est aussi deux femmes d'origine soudanaise qui sont mortes en tentant de traverser la Manche. Toutes les deux à bord d'un small boat transportant 80 autres personnes. L'embarcation est partie de Neuchâtel-Ardelot dans le Pas-de-Calais avec l'objectif de rejoindre le Royaume-Uni. Le bateau s'est finalement échoué sur les plages. 17 personnes prises en charge, dont 3 en urgence absolue. Les deux victimes étaient âgées d'une vingtaine d'années. Il s'agit du troisième drame de la sorte en un mois à la frontière franco-britannique. Et puis en football, la suite de la 32e journée de Ligue 1 à suivre à 15h Lille-Le Havre, à 17h15 à Strasbourg-Toulouse, Paris FC Brest et Auxerre-Angers avant le choc entre les deux candidats au podium Lyon-Rennes à 20h45. Bonne journée à tous.
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3: Les béliers, vous grimpez progressivement les échelons de la réussite grâce à votre expérience. Vous pouvez asseoir votre réputation et changer d'orientation. Taureau, c'est vous qui avez raison. Votre force de caractère vous oblige à reprendre le dessus dès qu'un petit coup de mou vous envahit. Gémeaux, en vous rapprochant de personnes qui comptent pour vous, en allant vous promener, vous allez évacuer ce stress. Cancer, le ciel pesant s'anime soudain de mille rencontres et échanges. Profitez-en pour prendre de la distance avec certaines de vos préoccupations. Lion, votre environnement regorge d'opportunités variées et changeantes. Si vous restez attentif et réactif, vous aurez l'occasion d'intégrer facilement un groupe social intéressant. Vierge, c'est un excellent jour pour sortir de votre routine et aller à la rencontre d'autres mentalités, d'opinions différentes. Balance, connaissant vos limites, vous avez un avantage certain. Servez-vous-en. Ne prenez aucune décision irrévocable aujourd'hui. Scorpion, votre bonne humeur est contagieuse et redonne du baume au cœur à l'ensemble de vos proches. Sagittaire, la lune vous stimule et vous pousse dans le bon sens pour profiter des joies que vous apportent vos relations affectives et amoureuses. Capricorne, votre bonne humeur vous aide dans votre approche avec les autres. Vous séduisez. Verseau, avec votre partenaire, s'il y a, tout va mieux. Fini les petites crises de jalousie, vous êtes serein. Votre relation se stabilise. Et enfin, Poisson, faites confiance à l'imprévu. Vous ne devriez pas être déçu, bien au contraire.
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Bonjour à tous. Un rassemblement illégal s'est exprimé Laurent Nunez en visite dans le Cher. Le ministre de l'Intérieur a survolé en hélicoptère les lieux de la Free Party qui se tient depuis vendredi sur un terrain militaire. Une zone dans laquelle personne ne rentre, selon le ministre. 17 000 toughers sont encore présents ce dimanche. La jauge est montée jusqu'à 40 000 personnes au maximum. Hier soir, un obus a été découvert aux abords d'une route départementale adjacente au Technival. Les démineurs l'ont déplacé dans une zone sécurisée. Le projectile sera détruit dans les prochains jours. Je ne veux pas ajouter une candidature, s'est exprimée Yaël Braun-Pivet ce matin dans Le Parisien. La présidente de l'Assemblée nationale semble rejeter toute ambition présidentielle pour 2027. Elle se dit disponible en revanche pour bâtir un projet à l'échelle d'une majorité présidentielle et du socle commun. Dans le reste de l'actualité, la détention des deux militants de la flottille pour Gaza prolongée de 2 jours par le tribunal israélien. L'armée, elle, avait demandé 4 jours supplémentaires. L'Espagnol et le Brésilien ont été interceptés au large de la Grèce alors qu'ils participaient à une mission pour faire tomber le blocus sur l'aide humanitaire à Gaza. Ils sont accusés de travailler pour une association que l'État hébreu considère proche du Hamas. L'Espagne exige la libération immédiate de son ressortissant. L'Arabie Saoudite, la Russie et les 5 autres pays membres de l'OPEP se sont réunis ce dimanche. Une grande première après le départ des Émirats Arabes Unis, premier producteur de pétrole. L'Organisation des pays exportateurs de pétrole a décidé d'augmenter ses quotas de production à 188 000 barils par jour dès le mois de juin. En sport, c'est une médaille assurée pour l'équipe de France de badminton. Les Bleus se sont qualifiés en finale des championnats du monde par équipe hier en battant l'Inde 3-0. C'est historique. Pourront-ils aller encore plus loin en renversant la Chine, tenante du titre? C'est à suivre ce soir à 18h. Et puis on aura du basket masculin aussi avec la Betclic Elite. Bourg-en-Bresse, Saint-Quentin à 16h30 et Strasbourg-Monaco à 19h. Bon après-midi à tous. 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

Bonjour à tous. Toutes les personnes qui sortent seront verbalisées, a annoncé Laurent Nunez, présent à proximité du site de la Free Party qui se tient encore dans le Cher. Des verbalisations pour participation à un rassemblement musical illégal et pour pénétration d'une zone militaire. Le bilan à ce stade, 33 blessés dont 5 gravement, 5 personnes placées en garde à vue et 2 obus retrouvés à proximité du site. Un Technival qui se veut revendicatif et porteur de messages politiques. Le choix du terrain n'est pas anodin, il s'agit d'une revendication antimilitaire sur le fief du ministre de l'Intérieur, originaire du Berry. L'occasion pour Laurent Nunez de réaffirmer la politique répressive du gouvernement, qui soutient notamment la proposition de loi de la députée Horizon, Laetitia Saint-Paul. Un texte qui prévoit la pénalisation de l'organisation de rave party en un délit, passible de 6 mois d'emprisonnement et de 5000 euros d'amende. Dans le reste de l'actualité, Donald Trump doute que le plan proposé par Téhéran soit acceptable. L'Iran a envoyé un plan en 14 points à Washington visant à mettre un terme au conflit au Moyen-Orient sous 30 jours. Il prévoit notamment la réouverture du détroit d'Ormuz sous certaines conditions, notamment la fin de toute agression américaine et le report des négociations autour du programme nucléaire iranien. Le président américain a tout de même indiqué ce matin étudier ce plan. Deux femmes d'origine soudanaise âgées d'une vingtaine d'années sont décédées en tentant de traverser la Manche. Toutes les deux à bord d'un small boat transportant 80 autres personnes. L'embarcation est partie de Neuchâtel-Ardelot dans le Pas-de-Calais avec l'objectif de rejoindre le Royaume-Uni. 2 millions de personnes sur la plage de Copacabana à Rio hier soir pour un show unique de Shakira, un concert gratuit devant une marée humaine venue encenser la pop star colombienne. En sport, la suite de la 32e journée de Ligue 1 avec le coup d'envoi de Lille-Le Havre. Hier, Monaco a battu Metz 2-1. Le club lorrain est officiellement relégué en Ligue 2 avec cette défaite. Bon dimanche à tous. 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
4: Les béliers, vous grimpez progressivement les échelons de la réussite grâce à votre expérience. Vous pouvez asseoir votre réputation et changer d'orientation. Taureau, c'est vous qui avez raison. Votre force de caractère vous oblige à reprendre le dessus dès qu'un petit coup de mou vous envahit. Gémeaux, en vous rapprochant de personnes qui comptent pour vous, en allant vous promener, vous allez évacuer ce stress. Cancer, le ciel pesant s'anime soudain de mille rencontres et échanges. Profitez-en pour prendre de la distance avec certaines de vos préoccupations. Lion, votre environnement regorge d'opportunités variées et changeantes. Si vous restez attentif et réactif, vous aurez l'occasion d'intégrer facilement un groupe social intéressant. Vierge, c'est un excellent jour pour sortir de votre routine et aller à la rencontre d'autres mentalités, d'opinions différentes. Balance, connaissant vos limites, vous avez un avantage certain. Servez-vous-en. Ne prenez aucune décision irrévocable aujourd'hui. Scorpion, votre bonne humeur est contagieuse et redonne du baume au cœur à l'ensemble de vos proches. Sagittaire, la lune vous stimule et vous pousse dans le bon sens pour profiter des joies que vous apportent vos relations affectives et amoureuses. Capricorne, votre bonne humeur vous aide dans votre approche avec les autres. Vous séduisez. Verseau, avec votre partenaire, s'il y a, tout va mieux. Fini les petites crises de jalousie, vous êtes serein. Votre relation se stabilise. Et enfin, poisson, faites confiance à l'imprévu. Vous ne devriez pas être déçu, bien au contraire.
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0: Bonjour à tous. Du nouveau, dans l'enquête sur le double homicide en Saône-et-Loire, le parquet indique que la piste du féminicide est privilégiée. Un rappel des faits, un homme et une femme d'une soixantaine d'années ont été retrouvés morts dans une maison près de Chalon-sur-Saône vendredi. Les deux tués par balle. C'est le fils du couple présent au moment des faits qui a réussi à s'échapper et à prévenir les forces de l'ordre. L'enquête se poursuit, mais pour le moment, l'auteur présumé des faits serait l'homme retrouvé mort. Le gouvernement autorise le démantèlement complet de l'ancienne centrale nucléaire de Fessenheim dans le Haut-Rhin. Sébastien Lecornu, le ministre de l'économie et la ministre déléguée en charge de l'énergie ont signé un décret vendredi qui a été publié au journal officiel. Aujourd'hui, c'est EDF qui se chargera de reconvertir ce site fermé depuis 2020. Le démantèlement devrait se terminer en 2048. Dans le reste de l'actualité, ils seront détenus 2 jours supplémentaires. C'est la décision du tribunal israélien à l'encontre des 2 militants espagnols et brésiliens interpellés sur la flottille pour Gaza. Vendredi, les forces armées avaient demandé un prolongement de la détention de 4 jours. Ils sont accusés de travailler pour une association que l'État hébreu considère proche du Hamas. L'Espagne exige la libération immédiate de son ressortissant. Au Mali, les tensions persistent. Ce dimanche, la famille de l'avocat et homme politique Mounta Gatal annonce son enlèvement. Il était connu pour ses propos critiques envers la junte militaire au pouvoir et pour défendre des militaires arrêtés pour tentative de déstabilisation des institutions. 2 hommes cagoulés sont venus l'enlever. Nous avons porté plainte, raconte sa femme à l'AFP. En sport, dans quelques minutes, le début du match de basket entre Bourg-en-Bresse et Saint-Quentin en Betclic Elite. Et en attendant, le coup d'envoi pour la demi-finale de la Champions Cup de rugby. L'UBB, tenante du titre, affronte les Anglais de Bath. L'occasion d'aller chercher une place en finale et de retrouver les Irlandais du Leinster qui se sont imposés 29-25 hier face à Toulon. Voilà pour l'essentiel de l'actualité. Très bon dimanche à tous.
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0: Bonsoir à tous. 3 jours après l'accident qui a précipité un bus dans la Seine, on en sait un peu plus sur la version tenue par la conductrice aux enquêteurs. En garde à vue, la jeune femme âgée de 25 ans affirme avoir confondu les pédales. Pensant appuyer très fort sur le frein, elle aurait en réalité visé l'accélérateur et foncé droit sur une voiture stationnée en bord de fleuve. L'hypothèse de la tentative de suicide a donc été écartée. La conductrice en formation a été libérée mais reste visée par une enquête pour blessures involontaires. À noter que personne n'a été blessé dans cet accident. Dans les colonnes du journal du dimanche, les parents du petit Émile prennent la parole. Fait rare, depuis 3 ans, leur fils était porté disparu en 2023 dans les Alpes de Haute-Provence avant que ses ossements ne soient retrouvés au printemps suivant. Marie et Colomban Soleil dénoncent la course au buzz et les innombrables violations du secret de l'instruction lors du traitement médiatique de l'affaire. Tout n'est pas justifiable par la liberté de la presse et la liberté de parole, écrivent-ils. Ils pointent notamment du doigt le livre du journaliste Valentin Doyen paru aux éditions Fayard. L'enquête menée par la section de recherche de Marseille est toujours en cours. Dans le reste de l'actualité, les dernières 24 heures ont été les plus meurtrières au Liban depuis le début de la trêve signée le 17 avril dernier. Au moins 40 morts recensées depuis hier selon les autorités libanaises. Le sud du pays est touché par des frappes israéliennes et l'État hébreu ne cesse d'envoyer des messages de prévention pour évacuer les villages ciblés. Ce dimanche, un nouveau mort et 8 blessés, dont 4 secouristes selon le ministère libanais de la Santé. Un point sport avec du rugby. D'abord, Montpellier qui s'est qualifié pour la finale de la Challenge Cup. Ils remportent leur billet en s'imposant 18-12 face aux Gallois des Newport Dragons, pendant que l'UBB tente actuellement d'accéder à la finale de la Champions Cup. Et puis en foot, on a 3 matchs à suivre dès 17h15. Strasbourg-Toulouse, Paris FC Brest et Auxerre-Angers, avant le choc pour le podium de Lyon-Rennes ce soir à 20h45. Voilà pour l'info. Bonne fin de journée à tous.
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0: Bonsoir à tous. Jean-Luc Mélenchon va-t-il annoncer sa candidature à la présidentielle de 2027? Le président de la France Insoumise sera l'invité du journal de 20h ce soir sur TF1. Les députés, eurodéputés et maires LFI se sont réunis ce dimanche à Paris pour mettre en œuvre le début de la campagne. Il s'agirait de la quatrième candidature de Jean-Luc Mélenchon pour les présidentielles. Plus de 200 personnes qui ont participé à une marche blanche cet après-midi dans les rues de Grenoble pour dire stop à la violence. Une réaction populaire après la mort de 3 personnes par arme à feu en l'espace d'une semaine seulement. La mi-avril, dans le cortège des familles de victimes, l'ex-champion de boxe Azzedine Miaoui, à l'origine de ce rassemblement, et la maire Laurence Ruffin. Tout n'est pas justifiable par la liberté de la presse et la liberté de parole. Ce sont les mots des parents du petit Émile dans les colonnes du journal du dimanche. 3 ans après, leur fils avait disparu en juillet 2023 dans les Alpes de Haute-Provence, avant que ses ossements ne soient retrouvés au printemps suivant. Marie et Colombe en soleil dénoncent la course au buzz et les innombrables violations du secret de l'instruction lors du traitement médiatique de l'affaire. L'actualité, c'est aussi Emmanuel Macron qui s'est entretenu avec le premier ministre irakien, chargé de former le prochain gouvernement dans son pays. Et dans un post sur X, le président de la République affirme avoir demandé des réponses quant à la mort du soldat Arnaud Frion. L'enquête est toujours en cours pour connaître les circonstances de l'attaque du 12 mars qui a coûté la vie au major français et qui a blessé de nombreux autres soldats. Un nouveau navire attaqué dans le détroit d'Ormuz, selon la marine britannique. Aucun membre de l'équipage n'aurait été blessé. Et puis en sport, c'est une médaille assurée pour l'équipe de France de badminton. Les Bleus se sont qualifiés en finale des championnats du monde par équipe hier en battant l'Inde 3-0. C'est historique. Pourront-ils aller encore plus loin en renversant la Chine ce soir, tenante du titre? C'est à suivre dès maintenant. Voilà pour l'essentiel de l'actualité. Très bonne soirée à tous.
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Bonsoir à toutes et à tous. Un deuxième obus retrouvé sur le site de la Rave Party dans le Cher. Le terrain militaire occupé de façon illégale comporte des munitions non explosées représentant un risque de sécurité majeur. Près de 17 000 teufeurs sont toujours présents à la Free Party. Toutes les personnes qui sortent seront verbalisées, a annoncé Laurent Nunez, présent sur place. À Technival, d'ailleurs, qui se veut revendicatif et porteur de messages politiques. Le choix du terrain n'est pas anodin. Il s'agit d'une revendication anti-militaire sur le fief du ministère de l'Intérieur, originaire du Berry, justement. Dans l'actu aussi, Jean-Luc Mélenchon va-t-il se présenter une quatrième fois à l'élection présidentielle ? Le leader de la France Insoumise sera l'invité du journal de 20h ce soir sur TF1. Les députés, eurodéputés et maires LFI se sont réunis ce dimanche à Paris pour mettre en œuvre le début de la campagne pour 2027. Au Moyen-Orient, le détroit d'Ormuz reste figé. L'Allemagne exige de la part de Téhéran la réouverture de la route du pétrole. Un nouveau navire a été attaqué dans le détroit, selon la marine britannique. Donald Trump a annoncé qu'il allait étudier un plan de paix transmis par l'Iran, plan de paix en 14 points. Les gardiens de la révolution mettent la pression sur les États-Unis. Pendant ce temps, les bombardements d'Israël se poursuivent sur le sud Liban. On dénombre au moins 30 morts en 3 jours dans la région. Tzahal qui commande en plus 2 nouveaux avions de chasse américains, les fameux F-35. 100 milliards d'euros vont être débloqués pour renforcer l'armée israélienne, déjà hégémonique dans la région. Les sports pour finir. L'UBB file en finale de la Coupe d'Europe une nouvelle fois. Les Bordelais ont battu les Anglais de Basse 38 à 26. L'UBB affrontera le Leinster en finale de la Champions Cup samedi 23 mai. Le Tour de Romandie remporté par Tadej Pogacar. Le Slovène s'est imposé en Suisse pour la première fois de sa carrière. Lenny Martinez est troisième au général. Et puis, en Ligue 1, match de clôture de la 32e journée ce soir. L'OL reçoit Rennes. C'est à 20h45. Belle soirée à tous.

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0: Bonsoir, bonsoir à tous. La Free Party va prendre fin dans le Cher. L'événement organisé illégalement sur un terrain militaire se termine. Une zone dangereuse où deux obus ont été retrouvés non explosés. Cinq participants ont été pris en charge en urgence absolue pour consommation de stupéfiants, selon le ministre de l'Intérieur, Laurent Nunes, présent sur place, aux côtés de 600 gendarmes mobilisés. À la guerre au Moyen-Orient, le détroit d'Ormuz toujours bloqué. Un navire a été attaqué aujourd'hui, selon la marine britannique. L'Allemagne exige de la part de Téhéran la réouverture de cet axe stratégique pour l'acheminement du pétrole. Donald Trump a annoncé qu'il allait étudier un plan de paix transmis par l'Iran, plan de paix en 14 points qui permettrait de mettre fin à la guerre en 30 jours, selon les gardiens de la Révolution. À la veille d'une réunion avec les distributeurs de carburant en France, Sébastien Lecornu appelle Total Energy à un plafonnement généreux des prix à la pompe. Une façon, selon lui, de redistribuer les surprofits réalisés par le géant français de l'énergie sur fond de conflit au Moyen-Orient, à plus 51% de bénéfices au premier trimestre de cette année. La réunion a lieu à Bercy demain avec Roland Lescure. Trois jours après l'accident qui a précipité un bus dans la Seine, on n'en sait plus sur le déroulé des événements. En garde à vue, la jeune conductrice âgée de 25 ans explique avoir confondu les pédales. L'hypothèse de la tentative de suicide a donc été écartée. La conductrice en formation a été libérée mais reste visée par une enquête pour blessures involontaires. Les sports pour terminer en Ligue 1, match nul entre Lille et Le Havre tout à l'heure. Un partout pour les deux équipes. À Strasbourg s'est incliné à la Méno contre le TFC. Victoire toulousaine 2-1. Auxerre a gagné à domicile 3-1 contre Angers et a noté la belle performance du Paris FC, victoire 4-0 contre Brest. Ce soir à suivre, l'OL qui reçoit Rennes au Groupama Stadium pour la clôture de la 32e journée. Coup d'envoi à 20h45. Et puis à l'UBB en finale de la Champions Cup, les Bordelais ont battu les Anglais de Basse 38-26 dans l'après-midi. L'UBB affrontera le Leinster en finale samedi 23 mai. Bonne fin de week-end à tous.
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0: Bonsoir, la free party géante organisée proche de Bourges se termine. Cette rêve party a rassemblé près de 17 000 festivaliers selon la préfecture sur cette zone jugée dangereuse par les autorités en raison de la présence d'obus non explosés. 5 participants sont en urgence absolue pour consommation de stupéfiants selon le ministre de l'Intérieur. À ce drame sur les routes de l'Aisne, 3 Néerlandais sont morts dans un accident de la route proche d'Hirson à Jantes. Une enquête pour homicide et blessures involontaires a été ouverte. Le conducteur mis en cause, âgé de 79 ans, est gravement blessé. Au Moyen-Orient, le détroit d'Hormuz reste figé. L'Allemagne exige de la part de Téhéran la réouverture de la route du pétrole. Un nouveau navire a été attaqué dans le détroit selon la marine britannique. Donald Trump a annoncé qu'il allait étudier un plan de paix transmis par l'Iran. Plan de paix en 14 points. Les gardiens de la révolution mettent la pression sur les États-Unis. On termine par le rugby. Les Bordelais auront été les plus forts. Ils se sont imposés 38 à 26 contre les Anglais de Basse. L'UBB file une nouvelle fois en finale de Champions Cup. Un rendez-vous à ne pas manquer et que les joueurs souhaitent partager avec leur public. C'était le message de Mathieu Jalibert à l'issue du match au micro de France 2.
1: On aime ce qu'on vit, on aime notre public. Voilà, tout le long des phases de poule, on sait que si on performe, on a ce soutien jusqu'à la finale. Donc voilà, encore une fois, c'est énorme de jouer devant 42 000 personnes face à une belle équipe. Basse, ils jouent vraiment bien, ils sont solides. Ils nous ont posé pas mal de problèmes, mais voilà, on a répondu présent, nos avants ont été très costauds et on arrive à basculer ce match. Donc voilà, on va à Bilbao pour rejouer ce trophée qu'on aime tant, et il y aura un gros défi parce que le Leinster c'est coriace.
0: Finale prévue en Espagne le 23 mai prochain, et Montpellier peut rêver également d'un troisième sacre en Coupe d'Europe. Devant leur public, le MHR s'est qualifié pour la finale de la Challenge Cup en renversant les Dragons 18 à 12. Ils affronteront en finale Ulster le 22 mai prochain. Voilà pour l'info, bonne soirée à tous.

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Bonsoir à tous, Jean-Luc Mélenchon officiellement candidat en 2027. Le leader insoumis se lance pour la quatrième fois dans la course à la présidentielle. C'est le contexte et l'urgence qui ont fixé la décision insoumise, a-t-il expliqué dans le JT de TF1. Le site internet de sa campagne a déjà été mis en ligne. Les députés, eurodéputés et maires LFI se sont d'ailleurs réunis ce dimanche à Paris à cette occasion. Stop à la violence à Grenoble. Une marche blanche rassemblant plus de 200 personnes a eu lieu cet après-midi dans les rues grenobloises. Une réaction populaire après la mort de 3 personnes par arme à feu en l'espace d'une semaine, mi-avril. À la pompe, les demandes d'indemnité carburant pour les grands rouleurs mises en place à la fin du mois, annonce du ministère de l'Action et des Comptes Publics. À partir du 27 mai, les conducteurs dont le revenu fiscal de référence est inférieur ou égal à 16 880 euros pourront demander cette aide. Pour cela, il faut réaliser plus de 15 km par trajet pour se rendre à son travail ou justifier d'au moins 8000 km par an. L'aide au carburant est de 50 euros seulement. Pendant ce temps, toujours aucune avancée entre les États-Unis et l'Iran. Le détroit d'Ormuz reste paralysé. En Ukraine, des frappes réussies pour Kiev. Des infrastructures portuaires russes à Primorsk ont été visées. Un navire porte-missile et un pétrolier de la flotte fantôme russe auraient été touchés. 3 personnes sont mortes en Ukraine ce dimanche dans des attaques de drones russes. Tout n'est pas justifiable par la liberté de la presse et la liberté de parole. Ce sont les mots des parents du petit Émile dans les colonnes du JDD, 3 ans après. Leur fils avait disparu en juillet 2023 dans les Alpes de Haute-Provence, avant que ses ossements ne soient retrouvés au printemps suivant. Marie et Colomban Soleil dénoncent la course au buzz et les innombrables violations du secret de l'instruction lors du traitement médiatique de l'affaire. Du tennis de table pour finir. Gros match pour les frères Lebrun et Simon Gauzy en équipe sur les mondiaux. Les tricolores ont gagné de justesse contre le Japon 3-2. Ils terminent en tête de leur poule. Belle soirée à notre écoute.

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0: Bonsoir à toutes et à tous. Le leader de la France Insoumise se lance dans la course à la présidentielle. Jean-Luc Mélenchon a confirmé ses volontés pour 2027. C'est le contexte et l'urgence qui ont fixé la décision insoumise, a-t-il expliqué dans le JT de TF1.
1: Il y a un paramètre qui ne doit pas vous échapper. Nous sommes maintenant une équipe nombreuse, et tout le monde le sait, le voit. Et ce sera d'ailleurs la grande caractéristique de cette campagne. Cette équipe va se déployer partout. Et regardez bien leurs visages, beaucoup sont très populaires. Parce que c'est les visages de notre futur gouvernement.
0: Le site internet de la campagne de Jean-Luc Mélenchon a déjà été mis en ligne. Fin de la free party géante dans le Cher, les teufeurs quittent le terrain militaire. Les démineurs sont intervenus deux fois sur la zone pour évacuer des obus non explosés. La préfecture du Var communique également sur une rave party en cours dans le parc naturel du Verdon. À Trigance, une centaine de verbalisations a été dressée auprès de fêtards dans ce secteur, selon la préfecture. Deux soldats américains portés disparu au Maroc. Les agents participaient à un exercice militaire international, l'African Lion. D'importants moyens sont mis en place pour les retrouver. Ce drame sur les routes de l'Aisne, trois Néerlandais sont morts dans un accident de la route proche d'Hirson, à Jantes. Une enquête pour homicide et blessures involontaires a été ouverte. Le conducteur mis en cause, âgé de 79 ans, est gravement blessé. L'espoir pour finir, l'UBB file en finale de la Champions Cup une nouvelle fois. Les Bordelais ont battu les Anglais de Basse, 38-26. L'UBB affrontera le Leinster samedi 23 mai. En Ligue 1, clôture de la 32e journée, l'OL a gagné au Groupama Stadium, victoire des Lyonnais 4-2 contre Rennes. Dans les autres matchs, Strasbourg s'est incliné à la Méno contre le TFC. Victoire toulousaine ici 2-1. Auxerre a gagné à domicile 3-1 contre Angers et a noté la belle performance du Paris FC. Victoire 4-0 contre Brest. Voilà, belle soirée à tous.
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0: Bonsoir, Jean-Luc Mélenchon, officiellement candidat en 2027. Le leader insoumis se lance pour la quatrième fois dans la course à la présidentielle. C'est le contexte et l'urgence qui ont fixé la décision insoumise, a-t-il expliqué dans le JT de TF1 à 20h. Le site internet de sa campagne a déjà été mis en ligne. Les députés, eurodéputés et maires LFI se sont d'ailleurs réunis ce dimanche à Paris à cette occasion. Au Moyen-Orient, le détroit d'Ormuz reste figé. L'Allemagne exige de la part de Téhéran la réouverture de la route du pétrole. Un nouveau navire a été attaqué dans le détroit selon la marine britannique. Donald Trump a annoncé qu'il allait étudier le plan de paix transmis par l'Iran. Plan de paix en 14 points. Les gardiens de la révolution mettent la pression sur les États-Unis. Pendant ce temps, les bombardements d'Israël se poursuivent sur le sud Liban. On dénombre au moins 30 morts en 3 jours dans la région. Tzahal qui commande en plus 2 nouveaux avions de chasse américains, les fameux F-35. 100 milliards d'euros vont être débloqués pour renforcer l'armée israélienne déjà hégémonique dans la région. À la pompe, les demandes d'indemnité carburant pour les grands rouleurs mises en place en France à la fin du mois, annonce du ministère de l'Action et des Comptes Publics. À partir du 27 mai, les conducteurs dont le revenu fiscal de référence est inférieur ou égal à 16 880 euros pourront demander cette aide. Pour cela, il faut réaliser plus de 15 km par trajet pour se rendre à son travail ou bien justifier d'au moins 8 000 km par an. L'aide au carburant est de 50 euros. On termine par les sports en Ligue 1. L'Olympique Lyonnais a gagné contre Rennes. Hier, victoire de l'OL à 4-2 sur sa pelouse. Strasbourg s'est incliné de son côté à la Méno contre le TFC 2-1. Auxerre a gagné à domicile 3-1 contre Angers. Le Tour de Romandie maintenant, il a été remporté lui par Tadej Pogacar. Le Slovène s'est imposé en Suisse pour la toute première fois de sa carrière. Et puis en rugby, l'UBB file en finale de la Champions Cup une nouvelle fois. Les Bordelais ont battu les Anglais de Bath 38-26. L'UBB affrontera le Leinster samedi 23 mai. Voilà pour l'actu, bonne soirée à tous.
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0: Bonsoir à tous, Jean-Luc Mélenchon officiellement candidat en 2027. Le leader insoumis se lance pour la quatrième fois dans la course à la présidentielle. C'est le contexte et l'urgence qui ont fixé la décision insoumise, a-t-il expliqué dans le JT de TF1. Le site internet de sa campagne a déjà été mis en ligne. Les députés, eurodéputés et maires LFI se sont d'ailleurs réunis ce dimanche à Paris à cette occasion. Stop à la violence à Grenoble. Une marche blanche rassemblant plus de 200 personnes a eu lieu hier après-midi dans les rues grenobloises. Une réaction populaire après la mort de 3 personnes par arme à feu en l'espace d'une semaine, mi-avril. À la pompe, les demandes d'indemnité carburant pour les grands rouleurs mises en place à la fin du mois, annonce du ministère de l'Action et des Comptes Publics. À partir du 27 mai, les conducteurs dont le revenu fiscal de référence est inférieur ou égal à 16 880 euros pourront demander cette aide. Pour cela, il faut réaliser plus de 15 km par trajet pour se rendre à son travail ou justifier d'au moins 8000 km par an. L'aide au carburant est de 50 euros seulement. Pendant ce temps, toujours aucune avancée entre les États-Unis et l'Iran. Le détroit d'Ormuz reste paralysé. En Ukraine, des frappes réussies pour Kiev. Des infrastructures portuaires russes à Primorsk ont été visées. Un navire porte-missile et un pétrolier de la flotte fantôme russe auraient été touchés. 3 personnes sont mortes en Ukraine ce dimanche dans des attaques de drones russes. Tout n'est pas justifiable par la liberté de la presse et la liberté de parole. Ce sont les mots des parents du petit Émile dans les colonnes du JDD, 3 ans après. Leur fils avait disparu en juillet 2023 dans les Alpes de Haute-Provence avant que ses ossements ne soient retrouvés au printemps suivant. Marie et Colomban Soleil dénoncent la course au buzz et les innombrables violations du secret de l'instruction lors du traitement médiatique de l'affaire. Du tennis de table pour finir, gros match pour les frères Lebrun et Simon Gauzy en équipe sur les mondiaux. Les tricolores ont gagné de justesse contre le Japon 3-2. Ils terminent en tête de leur poule. Belle soirée à notre écoute.
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